Au nom de l'Assemblée, j'ai l'honneur de souhaiter la bienvenue à son Excellence Monsieur Salvador Allende, président de la République du Chili, et j'ai le grand plaisir de l'inviter à prendre la parole devant l'Assemblée.

Au nom de l'Assemblée générale, je tiens à remercier Son Excellence le Président de la République du Chili de l'importante déclaration qu'il vient de faire. Je prie les représentants de bien vouloir demeurer dans la salle pendant que le secrétaire général et moi-même accompagnons le Président de la République. La séance plénière sera levée aussitôt après.